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1: Merci d'écouter la Radio Indundi Culture. Bienvenue dans cette édition dont voici d'abord les principaux titres. Plus de 900 personnes sans papier ont été arrêtées ces deux dernières semaines par la police nationale du Burundi. Ils sont pour le moment regroupés dans les locaux de la brigade spéciale de la recherche dans la capitale économique Bujumbura. Les bovins en transhumance dans la commune Rumonge de la province de Burunga sont sommés de retourner d'où ils sont venus. L'administration communale de Rumonge met en garde toute personne qui fera retourner ses bétails dans la commune, même dans le futur. Et les préparatifs pour la rentrée scolaire 2026-2027 s'annoncent difficiles chez les parents du quartier Mugoboka, zone Nyakabiga, commune Mukaza, dans la province de Bujumbura. Je termine à tous de vous présenter cette édition. Mathieu Abonayezu assure la mise en onde.
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1: Plus de 900 personnes sans papier ont été arrêtées ces deux dernières semaines par la police nationale du Burundi et sont regroupées pour le moment dans les locaux de la brigade spéciale de la recherche dans la capitale économique Bujumbura. Le porte-parole de la police, Désiré Nduwimana, dans une interview accordée à la presse ce vendredi, a précisé que parmi eux, il y a ceux qui sont soupçonnés d'être parmi les voleurs et autres délits. Il a fait savoir que l'identification de celles qui ont été arrêtées est en cours et après ils seront reconduits dans les lieux de provenance. Je vous prie de l'écouter.
2: Ces dernières semaines, on a pu dénicher 608 personnes en état d'irrégularité. Quand on leur demandait ce qu'ils font, ils disent que bon, ils ont le travail de collecter de l'herbe pour ravitailler le bétail. Et quand on leur demande leur adresse, ils disent ah bon, nous sommes ici sous le pont. Ou bien au bord de la rivière, dans la petite buisson, c'est là où nous sommes. Aujourd'hui matin, la police a encore une fois opéré une fouille dans la vallée de la rivière Nahangwa. Et puis, un autre endroit qui a été jugé suspect, c'est l'avenue de l'imprimerie. Un autre endroit qui a été dangereux, c'est le pont sur la rivière Gikoma, la RN9. Il y a des gens qui se transforment en malfaiteurs, qui parviennent même à attaquer les conducteurs de ces engins-là. Les gens du grand séminaire se lamentaient souvent qu'il y a des vols qui se commettent dans les enceintes. Et les malfaiteurs disparaissent exactement. On a pu appréhender 283 personnes. Parmi eux, il y avait le sexe féminin, il y avait des vieillards, il y a aussi des mineurs.

0: de les remettre à l'administration de base de l'endroit d'où ils sont venus. Les adultes, on va essayer de les bien identifier. On va les remettre à leur provenance respective dans les provinces d'où ils sont venus.
1: La police nationale du Burundi et la population dénoncent également le non-respect des lignes de passage pour piétons et le transport non autorisé dans la capitale économique Bujumbura, des infractions provoquant même des accidents. Le chef de l'État, lui, avait récemment dénoncé que parmi ces infractions sont commises au vu des agents de la force de l'ordre qu'il juge d'être corrompus. Les détails avec Egide Nahayu.
2: Certains de ces citadins disent que certains conducteurs de différents véhicules dans la ville de Bujumbura ne respectent pas les lignes qui donnent la priorité aux piétons pour traverser la route, affirment les personnes interrogées.
3: Certains chauffeurs, même dans les lignes destinées aux piétons, ils ne donnent pas le passage. Ici au monument, par exemple, quand il n'y a pas de policiers, ils ne donnent jamais le passage aux piétons.
4: Avant, il y avait des feux tricolores, mais il n'y en a plus aujourd'hui. Les chauffeurs ne considèrent pas les lignes destinées au passage pour piétons. Je ne sais pas si c'est parce qu'ils ne sont pas sanctionnés pour ça.
2: En plus du non-respect des passages prévus pour les piétons, certains chauffeurs affirment aussi que certains de leurs collègues stationnent leurs véhicules dans des endroits hors parking en attendant d'avoir les clients.
4: Dans le parking en centre-ville, par exemple, ils devraient montrer les aires de stationnement autorisées et les non-autorisées. C'est-à-dire que les conducteurs de taxi ne savent pas où ils peuvent stationner officiellement.
2: Alors que le pays fait actuellement face au problème du transport à cause de la pénurie du carburant, la police est chargée de la sécurité routière, accuse certains propriétaires de véhicules à faire et promenade de transporter des passagers pour gagner de l'argent alors qu'ils n'en ont pas le droit.
4: Des gens ont créé de l'emploi de transport rémunéré pour des voitures destinées aux affaires et promenades. Ils causent ainsi des embouteillages en cherchant des clients et cela perturbe l'ordre.
2: Bien que le commandant de la police de la sécurité routière mette en garde ceux qui exercent ce métier sans autorisation, le chef de l'État estime que certains agents de l'ordre ferment les yeux sur certaines infractions commises par des conducteurs, notamment conduire en état d'ivresse, a déploré Barry Ndai Chimie lors de l'ouverture de l'année académique juillet dernier à l'Institut supérieur de la police en zone Mitakataka de la commune Ubanda, province Bujumbura.
4: Le vendredi, samedi et dimanche à 21h, aux différents ponts sur la rivière Narangwa, les tampons d'amasser de l'argent. Ils prétendent qu'ils vérifient des conduites en état d'ivresse pour éviter des collisions avec d'autres voitures, mais ils ne sont qu'à la recherche de l'argent. Nous voulons lutter contre les autres pour éviter les collisions, mais les autres se réjouissent des cas d'ivresse. Ils disent qu'ils me donnent de l'argent et continuent. Il entrera en collision avec d'autres voitures par la suite. Je vous mets en garde.
2: Le code de la route prévoit certaines sanctions pour les conducteurs de véhicules qui commettent ces infractions. Par exemple, celui qui conduit en état d'ivresse, celui qui fait le transport non autorisé ou le refus de priorité est passible d'une amende de 50 000 francs burundais pour chacune de ces infractions.
1: Les bovins en transhumance dans la commune Rumonge de la province de Burunga sont sommés de retourner dont ils sont venus. C'était au plus tard ce vendredi. C'est une décision de l'administration de la commune de Rumonge annoncée depuis mardi de la semaine en cours lors d'une réunion de sécurité. L'administrateur de Rumonge, Augustin Minani, a indiqué qu'aucun bovin destiné à la transhumance ne serait désormais autorisé à entrer à Rumonge car la transhumance et la divagation des bétails sont interdites par la loi. Il précise également que ces bovins causent des dégâts dans les champs. Il annonce que ceux qui passeront outre cette mesure seront sanctionnés conformément à la loi. Écoutez l'administrateur de la commune Rumonge, Augustin Minani. Il est traduit en français par Adolphe Nijimbe.
5: Les vaches en transhumance.

0: mais il se heurte aux éleveurs. D'abord, la transmasse et la divagation des vaches sont interdites et en plus, il faut prescrire les vaches d'arrêcher d'autrui. Vous comprenez toutes ces infractions. Pendant la saison sèche, celui qui a cultivé les patates douces, il détruit ses cultures et donne à ses vaches. Alors, toutes ces vaches qui errent d'arrêcher de prendre l'huile, raflez-les. Il faut le payer 10 000 francs d'amende et 5 000 francs d'impôt annuel et puis relâchez-les avec ordre d'entrer chez eux immédiatement. Identifiez-les les propriétaires et les gardiens. Celui qui reviendra, il sera arrêté et emprisonné. C'est une affaire pénale. Il fait paître dans les champs et il décourage l'agriculteur. Si l'agriculteur arrête son travail, comment vivrons-nous demain?
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2: Radio Indondi Culture poursuivons cette édition. Préparatif difficile de la prochaine rentrée scolaire à moins d'un mois chez des parents du quartier Mugoboka, zone Nyakaviga, en commune Mukaza, dans la province de Bujumbura. Ces derniers évoquent entre autres la chèreté du matériel scolaire, dans les cahiers et les uniformes scolaires. Démunis, des parents avec qui nous nous sommes entretenus plaident pour du soutien de toutes sortes. C'est un reportage de Clélia Kangundi.
3: Ces parents d'élèves indiquent que les préparatifs pour la rentrée scolaire sont difficiles pour eux, comme ses parents en témoignent.
4: Il manque des cahiers, uniformes et chaussures pour nos enfants. L'autre chose qui est difficile pour les parents, c'est sur les frais exigés aux enfants. Parfois, les parents n'en disposent pas. Que ce soit les cahiers ou les uniformes, nous n'avons rien encore, faute de moyens. Nous travaillons des fois sans dégager de bénéfices et avons juste assez pour la ration. Ainsi, nous manquons de quoi acheter ces fournitures. Nous savons que les uniformes coûtent 50 000, surtout pour les élèves de la 9e et 8e. Les cartables, même chose, 50 000. Les frais pour l'inscription aussi, 35 et 40 000. Si tu as des enfants, tu inscris un seul et parfois aucun inscrit. Avant l'inscription de l'enfant, tu payes les frais de bas pupitre. Les 45 000 de frais d'inscription compriment aussi les frais pour les bons. Ce n'est vraiment pas facile. Il y a plusieurs enfants qui ont abandonné l'école dans notre voisinage, faute de moyens.
3: Ces résidents de Mugoboka disent qu'il arrive que leurs enfants ne disposent pas de bancs pupitres. Cependant, ils affirment mettre des efforts particuliers dans l'achat de cahiers et d'uniformes scolaires.
5: Nous n'en comptons pas dessus tellement, même si c'est par terre, tant pis, les fournitures priment.
3: Ses parents plaident ainsi pour un appui en fournitures scolaires, mais aussi que les frais exigés par les écoles soient revus à la baisse.
5: Nous n'avons pas tous les moyens. Il serait mieux que ces frais baissent dans la mesure du possible. Nous plaidons pour un appui en matériel scolaire. Personnellement, j'ai 5 enfants scolarisés. L'un est en 7e, l'autre en 4e et un en 3e, ainsi qu'un autre en première année. Parfois, je n'ai que 3 cahiers par enfant pour les 5. C'est vraiment gênant. S'il y avait des bienfaiteurs, ils nous appuieraient en cahier ou en uniforme, car ce n'est pas aisé. J'ai 3 enfants. Je n'en dors plus pensant à cela. J'ai un enfant qui est en 8e, un en 9e et un autre en maternelle. Ce n'est pas facile.
3: Des autorités administratives à la base expliquent que les appuis provenant de l'État sont pour la plupart de fois des dons de bienfaiteurs que le gouvernement distribue dans les différentes communes où les quartiers fournissent des listes des gens les plus démunis. Sinon, ces autorités mentionnent qu'ils attendent des particuliers qui octroient des dons en matériel scolaire vers la fin du mois d'août et en début septembre.
2: L'interdiction des cérémonies commémoratives pour des faits dus au conflit violent risque de réveiller la crainte du passé douloureux chez les victimes et renforcer davantage la blessure. À propos de Chartier Nyungeko, expert en résolution pacifique des conflits, il fait allusion à des groupes de gens se voyant souvent refuser le droit à ce privilège à mémoire du passé tragique au Burundi. Avec le refus de cette année des cérémonies du genre à la communauté Banyamulenge à mémoire des personnes périues au carnage de Gatumba en 2004, l'expert trouve plutôt que de telles occasions devraient être encouragées et pour tout groupe afin de lui laisser la possibilité d'exprimer sentiments et émotions suite au conflit. Je vous prie de l'écouter.
6: Lorsqu'il y a un groupe qui se sent concerné et qui se sent victime et qui pense que quelque part, il a été profondément touché par les conflits violents et qui aimerait observer une journée de commémoration de leur, c'est vraiment pour moi une occasion qu'on devrait respecter. Tout le monde,

0: Tout le monde, parce que lorsque on est refusé d'observer cette commémoration, c'est comme quoi on vous communique un autre message qui dit, même si vous êtes resté, un jour, ce qui a emporté les tiers pourrait aussi t'emporter demain ou après-demain. Ce qui veut dire que c'est quelque chose qu'on devait respecter. Parce que toute personne a droit d'exprimer ses sentiments ou ses émotions par rapport à ce qu'il a perdu et suite au conflit. Alors pour moi, je me dis que de telles occasions devraient être encouragées. Ou si, par exemple, il y a des politiques nationales qui organisent une autre façon de le faire, il faut que les institutions politiques s'assoient et orientent ces groupes pour que ces groupes se sentent aussi concernés. Parce que si ils sont refusés, quelque part, c'est une autre façon plutôt de renforcer les blessures intérieures qu'ils ont gardées à partir de leur passé douloureux.
1: Et c'est ça, j'ai fait cette édition. Merci à vous tous de l'avoir suivi. Merci à Mathieu Abonayezu qui a assuré la mise en onde. Ce journal vous était présenté par Jota Miratouzi. Restez branchés sur les ondes de la radio, une autre culture.

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1: Egid Nahayo.
2: Maintenant, on est sur la mise en onde et bienvenue dans cette édition. D'abord, le sommaire. Des parents d'élèves des établissements scolaires à Kamessa, dans la zone Moussaka de la commune Mougué de province Bujumbura, plaident pour une intervention en matériel scolaire de tout âme charitable en attendant celle du gouvernement. C'est à la prochaine rentrée scolaire 2026-2027. Une recrudescence inquiétante de feux de brousse s'est observée sur la colline d'Obusuma, où se situe le camp d'Obusuma dans la commune Ruigi de la province Buhumuza. Et dans ce journal également, c'est le responsable du programme chargé de lutter contre l'hépatite au Burundi qui appelle la population à se faire dépister pour le virus de l'hépatite de type B. Et cela pour permettre aussi à se protéger contre d'autres types de virus de cette maladie. Voilà pour le sommaire.
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2: Je vous le disais dans le titre, certains parents d'élèves des établissements scolaires à Kamessa, dans la zone Moussaka de la commune Mugele, province Bujumbura, plaident pour une intervention en matériel scolaire de toute âme charitable en attendant celle du gouvernement, alors que l'année scolaire 2026-2027 va bientôt commencer. Les sites, notamment, en manque criant.

0: kure. Comme l'explique cette septuagénaire qui a élevé ses petits-enfants.
1: J'élève quatre petits-enfants qui ont perdu leur père. Il y a un de la deuxième année et un autre de la première année. Deux ont avancé de classe. Il y en a ceux qui m'ont rassuré qu'ils sont réussis et d'autres ont affirmé qu'ils ont échoué.
0: Une des raisons évoquées par les apprenants dans cette localité liée à la chute des notes obtenues et notamment le manque de manuels scolaires suffisants sur ces établissements scolaires.
2: Nous avions manqué des livres. Nous partagions à ceux qui en disposaient. Ils organisaient un cotisat 15 000 frambeaux et les redonnaient aux enseignants afin de s'en procurer.
0: Ses parents ajoutent également que lorsque des enfants n'asseyent pas convenablement en classe, cela a des conséquences sur leur apprentissage.
3: S'ils nous ont promis de nous fournir ces bas pupitres et mes en V, est-ce que vous pouvez laisser ces élèves de s'asseoir par terre? S'ils ne sont pas dans de bonnes conditions, comment ils peuvent apprendre les cours?
0: En attendant une solution durable sur toutes ces préoccupations, ses parents demandent une intervention à tout un chacun, afin que les enfants puissent étudier sereinement durant la prochaine année scolaire qui va bientôt commencer.
2: Que tout âme charitable puisse intervenir afin d'avoir des bancs pupitres à ses élèves, car le gouvernement peut nous faire attendre jusqu'à même une année alors que tout est planifié.
0: Pour le problème lié au manque de bancs pupitres dans les écoles, le ministère de l'Éducation rassure le ministre de tutelle François Abdialimana lors d'une conférence de presse qu'il avait tenue à la fin du mois de juillet de cette année en cours, avait indiqué que plus de 25 000 bancs pupitres avaient déjà été fabriqués. Il a également précisé que le projet de la fabrication de ces matériels se poursuit. Abdialimana avait mentionné qu'une réunion d'évaluation de l'avancement de la fabrication de ces bancs pupitres était prévue au cours de ce mois d'août 2025.
4: Et le directeur des écoles fondamentales de la commune de Kayanza, province Boutagnerera, demande au ministère de l'Éducation et de la Recherche scientifique de leur affecter deux secrétaires ainsi que des maîtres de discipline afin de les appuyer dans leurs différentes tâches. Elles expliquent que leur charge de travail est très lourde, ce qui les empêche souvent de traiter rapidement les demandes qui leur sont adressées. Les précisions de Jean Nahiman.
5: Selon certains responsables de l'école fondamentale qui préfèrent garder l'anonymat, les fonctions qu'ils sont appelés à assumer dépassent de loin leurs capacités. En plus des tâches administratives, ils font savoir qu'ils doivent notamment s'occuper de la confection des dossiers individuels des élèves du 4e cycle, leur analyse et de leur transmission vers d'autres établissements. Ils sont également chargés de l'encadrement et du suivi quotidien des élèves. Il faut remarquer que cette situation est particulièrement difficile dans certaines écoles, notamment celle des centres urbains, qui comptent un grand nombre d'élèves. Le suivi des élèves, poursuivait-il, et la gestion des dossiers individuels de ceux du 4e cycle deviennent alors une tâche complexe. Ces responsables estiment que cette surcharge de leur travail entraîne des retards dans le traitement des demandes et dans la transmission des rapports. Ils demandent à cet effet au ministère de tutelle de leur fournir des secrétaires et des maîtres de discipline afin de les soulager dans leurs tâches. Ils souhaitent également une augmentation des frais de fonctionnement qu'ils jugent insuffisants face à la hausse actuelle du coût de la vie. Ces responsables scolaires précisent que lorsque ces fonds sont épuisés, il y en a qui sont contraints d'utiliser leur propre argent, voire vendre des biens familiaux pour assurer la continuité des activités scolaires sans être toujours remboursés. De son côté, Jean-Paul Nzoabonayo, responsable de l'éducation dans la commune scolaire de Kayanza, affirme être au courant de ces difficultés. Il indique les avoir régulièrement signalées aux autorités compétentes dans ses rapports et se dit convaincu que le ministère de tutelle finira un jour à apporter une solution durable à cette situation. Depuis la commune Kayanza, province de Boutagnerera, Jean Nahiman pour la radio Indonde Culture.
4: Merci Jean Nahiman, éducation toujours. Ce sont les 5 000 enseignants sur plus de 14 300 qui sont nécessaires et qui seront donc recrutés pour l'année scolaire qui va bientôt commencer. C'est ce qui a été décidé lors du conseil des ministres qui s'est tenu mercredi de cette semaine. Jérôme Nyonzima, secrétaire général de l'État, précise que le budget prévu pour ces enseignants dépasse 17 milliards de nos francs, comme indiqué dans le programme qui a été examiné et adopté par ce même conseil des ministres.
6: Le plan de recrutement des enseignants édition 2026 a été élaboré à base des besoins exprimés par les directions provinciales de l'éducation, d'une part, et dans la limite du budget accordé par

0: le gouvernement pour cet effet d'autre part. Le total de besoins exprimés est de 14 330 enseignants. Le budget prévu est de 17 785 714 286 francs bourse, montant qui permettra le recrutement de 5 000 enseignants. Après analyse, le plan de recrutement a été adopté par le Conseil des ministres.
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2: Une recrudescence inquiétante de feux de brousse est observée sur la colline de Busuma, où se situe le camp des réfugiés congolais dans la commune de la province de Bourumusa. Selon les sources sur place, cette situation serait principalement liée à l'exploitation accrue du bois pour la production de charbon de bois. On fait le point avec notre correspondant Pantaleon Nakarotimane.
3: Selon des sources locales, juste près du camp des réfugiés congolais, s'étant établi à Busuma de la commune Ruige, province de Bumuza, cette colline, tout comme des collines voisines des zones Kayongozi, Bgeru, Rusengo et Busoro, sont victimes d'un déboisement intense et à une allure inquiétante en cours. La raison de ce déboisement serait la flambée des sacs de charbon, un sac ayant quitté 30 000 de nos francs pour 50 000 de nos francs à nos jours. Il y a de cela 3 mois, ce qui a mobilisé tout l'agent masculin à Nick Choua, celui de procéder à la carbonisation du bois. Charles Vanyangirbusa, agent de l'Office burundaise pour la protection de l'environnement au territoire de l'ancienne commune de Bgeru, nous a rassuré que le rapport a été déjà transmis à l'OBPI. Comme plan B, cet Office burundaise pour la protection de l'environnement est en cours de préparation des pépinières pour le reboisement des espaces déboisés. Charles Vanyangirbusa exhorte à tout ménage de préparer son propre bois pour en profiter en cas de nécessité au lieu de profiter de la relance de l'autorité administrative pour provoquer des faits de brousse condamnables par la loi. Charles Vanyangirbusa ne manque pas de lancer un appel vibrant à la population de répondre massivement s'il faut neutraliser ces faits en cas d'appel par l'autorité administrative qui viennent de consommer des propriétés importantes estimées en hectares à l'Uigi. Depuis l'Uigi, province de Bumuza, Pantaleon Nakarotimane, Radio Indondi Culture.
2: Merci Pantaleon Nakarotimane. Nous nous rendons en province Gitega, où les prix sur différents matériaux de construction ont actuellement chuté dans la ville de Gitega. Des propriétaires de chantiers en construction s'en réjouissaient de 42 000 francs. La tôle appelée Musumba l'année dernière, elle s'achète actuellement à 33 000 francs burundais. La pièce, les utilisateurs de ces matériaux appellent les responsables ayant le commerce dans leurs attributions d'assurer la régularisation des prix sur ces matériaux de construction, y compris des matériaux locaux tels que le sable et le moellon. On fait le point avec notre correspondant Anissé Nangouf.
4: Un sac de ciment de l'entreprise Ebuseko est vendu aujourd'hui à 55 000 francs burundais, tandis que le même produit appelé Kabimba s'achète à 62 000 francs burundais dans la capitale des politiques. Les responsables des chantiers de construction se disent satisfaits de la disponibilité de ce matériau de construction irremplaçable, soulignant que l'année dernière, le ciment surtout de l'usine Ebuseko était devenu introuvable. Quant au tôle, Musumba s'achète à 33 000 francs burundais, Supabat à 35 000 francs et l'Odiha à 36 000 francs la pièce. Les uns et les autres indiquent que ces prix ont remarquablement baissé, soulignant que la tôle vendue aujourd'hui à 33 000 francs burundais s'achetait à 42 000 francs burundais l'année dernière. C'est le même tableau concernant les briques cuites qui s'achètent à 100 francs burundais la pièce, voire moins selon la localisation du chantier de construction et le lieu de production. Plus d'un converge pour dégager le même constat que les prix des matériaux de construction en général n'ont pas continué à monter par rapport à la situation de l'an passé. Cependant, ils déplorent la montée des salaires journaliers des maçons et des maçons. Aujourd'hui, font-ils remarquer que la main-d'œuvre est devenue rare et en cas de sa disponibilité, un maçon reçoit entre 20 000 et 30 30 000 francs burundais selon le quartier où est situé le chantier, les matériaux de construction à employer, ainsi que sa spécialisation, tandis que l'aide maçon touche entre 7 000 et 10 000 francs burundais. Plus d'un appelle ainsi les institutions habilitées à assurer le contrôle du commerce des matériaux de construction, y compris le sable et les moellons, qui ne sont pas des produits industriels, pour l'intérêt de toutes les parties prenantes à la construction. Anissé Nangouvo Gitega, Radio Indoune Culture.
2: Merci Anissé Nangouvo, le responsable du programme chargé de lutter contre les hépatites au Burundi. Appelle la population à se faire dépister pour le virus de l'hépatite de type B. Cela leur permettrait aussi de se protéger contre d'autres types du virus de cette maladie, comme celui de type D. Le directeur de ce programme, Colin Kazé, précise que l'hépatite de type D touche uniquement les personnes déjà porteuses du virus de l'hépatite B. Suivez.
5: L'hépatite D circule uniquement pour les patients porteurs d'une hépatopathie chronique B. Des études ont montré que l'hépatite B a un risque cancérigène beaucoup plus élevé que l'hépatite B. Donc, pour les patients qui sont portés d'une hépatopathie chronique B, ils ont un risque de développer l'hépatite D, et qui est beaucoup plus cancérigène, 6 fois plus élevé que l'hépatite B. Donc, nous interpellons la population burundaise de se faire vacciner dans les meilleurs délais, si c'est possible, avant d'être contaminé, avant d'être atteint par l'hépatite B. Parce que l'hépatite B, il y a un vaccin. Et le traitement qui est disponible, c'est le traitement pour rendre la charge virale indétectable, mais c'est le traitement à vie. Tandis que l'hépatite C, il n'y a pas de vaccin, mais il y a un traitement qui est curatif. Donc, nous interpellons la population burundaise de se faire dépister, d'aller consulter les formations sanitaires, les prestataires des soins, pour avoir des informations nécessaires dans le cadre de la prévention et de la prise en charge des hépatites B et C, des hépatites en général, en cas de besoin.
2: Colin Kazé, il est le directeur du programme national ayant la lutte contre les hépatites dans ses attributions. L'administrateur de la commune de Rumanga, au sommet de la province de Burunga, évalue positivement la mesure récemment prise imposant les motards à ne transporter qu'une seule personne. L'administrateur Augustin Minan affirme que, de manière générale, les motards ont changé de comportement, même s'il reconnaît que certains continuent de violer la mesure. Suivez Augustin Minani, administrateur de la commune Rumonge.
6: Avoir la mise en application de cette décision, c'est une décision issue d'une réunion que nous avons tenue et qui s'est bien déroulée. Aujourd'hui, les motards essaient de respecter cette décision. Selon nos constats, les conducteurs de moto sont en train de se ressaisir, même s'il y a encore l'un ou l'autre qui viole la règle. Et cela, la police les arrête et les inflige des sanctions. C'est ainsi que, quand vous passez au commissariat de la police, vous y trouverez une ou deux motos saisies pour avoir violé la décision que nous avons prise.
2: Administrateur de la commune Rumonge, Augustin Minan, il a été traduit en français par Jotan Iratouza. C'est la fin de cette édition. Merci de l'avoir suivi. Gardez l'écoute.